0: otra, pues tendrá la necesidad legal de demostrar que es también su progenitora, ya que si ocurriera algo como la muerte de la madre biológica o una separación de la pareja, pues la tutela podría reclamarla los abuelos u otros familiares sanguíneos. Para ello tiene que recopilar cartas de amigos o familiares que demuestren que es una persona cabal, que podría ejercer también como madre. Sin embargo, la única familia que tiene, pues, es su madre, una pianista famosa con la que no tiene mucha relación. El guión de la película es muy íntimo y se siente muy real, construyendo una historia sobre la maternidad con ternura, abordando estas complejidades legales o familiares ante esta maternidad del mismo sexo. La actriz de Las estupendas Crudo y El teorema de Marguerite, Ella Rumpf, interpreta a Celine, una mujer que desea con muchas fuerzas ser madre, pero a la vez se ve que necesita reclamar su legitimidad ante el bebé que está por llegar. Todo ello para evitar problemas, porque si los hubiera en el futuro, pues sería muy complejo. Mónica Chokri es Nadia, mucho más equilibrada, que vive la gestación con mucha calma y sin preocupaciones. Y lo cierto es que la química ante la pareja, pues funciona a la perfección. Cine emocionante.
1: D'avoir un enfant, en fait. Un enfant qui va être là tout le temps, tous les jours.
2: Vous avez fait comment, alors?
3: Ben, on a fait l'amour.
2: Ah, ben oui, non.
4: C'est une fille.
3: Oui.
4: Ah, c'est bien, tant mieux.
5: T'as pas peur d'être jalouse?
3: Jalouse de quoi?
6: Tu peux me garder Erika, s'il te
3: plaît? Ah non, non, je peux pas, là.
6: Je voulais t'entraîner, non?
7: Attends, reste là, on est solidaires, maintenant.
8: Attends, mais c'est toi, le babysitter, hein? Moi, je suis pas payée pour ça, hein.
9: C'était pas instinctif de t'imaginer coucher avec une fille.
3: Imaginer ta fille coucher avec un mec, ça c'est instinctif.
7: Non, non, tiens ton air, tiens ton air, retiens ton air.
3: Ah, j'ai rigolé, toi.
10: Ouais, c'est bon, on a compris que t'étais enceinte.
3: Ça va, hein, toi tu peux vivre ta vie. Moi, je fais tout le boulot et je suis obèse.
11: Putain, avoir une fille, on est des filles. J'ai même pas si on saurait être modèle pour elle.
10: Ben, quand même.
12: Il est à qui ce bébé?
10: C'est moi le papa, ça te va?
13: On fait ça ensemble. Que ce soit toi ou moi, c'est pareil.
14: C'est merveilleux d'être enceinte.
15: Peut-être qu'être mère commence par être présente.
16: De l'amour. Faut qu'on sente l'amour.